0: tout de suite, on est intervenu.
1: Afin d'arrêter cette cohue.
0: En leur disant tout simplement
1: qu'on les préférait mélanger,
0: épicés et assaisonnés,
1: pour jouer avec leur couteau.